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Je tenais un éléphant qui se llama Tombita, que me la fait. Su mamita y la mamá le dice: portate bien, Tombita. Si tú no seas un chacha, en la colina.